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0: Bélier, une grasse matinée royale, c'est votre seule mission aujourd'hui.
1: Taureau, vous cuisinez un plat qui va rester dans les annales familiales.
2: Gémeaux, une info captée au vol devient le point de départ d'un super projet.
3: Cancer, vous vous sentez enfin en totale harmonie avec votre image.
4: Amis Lion, sortez vos plus beaux habits, vous allez attirer tous les regards ce samedi.
5: Vierge, un moment de bricolage ou de jardinage vous remet les compteurs à zéro.
6: Les balances, vous tranchez enfin sur une décision qui vous empêchait de dormir.
7: Scorpion, l'amour est dans l'air.
8: Soyez attentifs aux signaux.
9: Sagittaire, une activité physique vous procure un bien-être fou.
10: Capricorne, oubliez les responsabilités.
11: Soyez l'ado de la bande aujourd'hui.
12: Verseau, une découverte culturelle ou artistique vous transporte.
13: Poisson, foncez dans votre lit dès que le soleil se couche. Récupérez.
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Et nous sommes le 25 juillet aujourd'hui, nous fêtons les Christophe et les Jacques. Et en ce 25 juillet, je pourrais vous parler de la première chaîne lancée en 1964 par l'ORTF ou encore de la première traversée de la Manche en avion en 1909 par Louis Blériot. Mais à 16h44, le 25 juillet 2000, deux minutes après son décollage, le Concorde du vol Air France 4590 s'écrase sur un hôtel de Gonesse dans le Val d'Oise. Le crash fait 113 victimes, les 109 passagers et membres d'équipage à bord, ainsi que 4 personnes au sol. Si le supersonique a été remis en service en novembre 2001, plus d'un an après le drame, il effectuera son dernier vol commercial 2 ans plus tard. Le rapport du bureau d'enquête et d'analyse et l'enquête judiciaire ont permis de mettre en lumière des défaillances importantes sur l'appareil. Lors du procès en appel en 2012, la justice a finalement relaxé l'ensemble des accusés. Seule la compagnie américaine Continental Airlines a été condamnée au civil à verser 1 million d'euros de dommages intérêts à Air France. Une lamelle métallique perdue par un de ses décédistes à Roissy, ayant été jugé responsable de l'enchaînement des faits qui ont conduit à l'accident. Le crash restera le seul accident mortel durant les 27 ans de service du Concorde. L'appareil a effectué son premier vol le 2 mars 1969 à Toulouse. La citation du jour nous vient d'un anonyme. Optimistes et pessimistes sont nécessaires à la société. L'optimiste invente l'avion, le pessimiste invente le parachute. On se

Bonjour, une petite sélection télé pour votre soirée du samedi 25 juillet sur TF1, le grand concours divertissement présenté par Arthur, sur France 2 Fort Boyard présenté par Cyril Ferraud, sur M6 la grande fête des tubes des années 80, 90, 2000, divertissement présenté par Jérôme Anthony, en compagnie d'un public de 5000 personnes. Ce voyage dans le temps 100% culte revient sur les titres emblématiques des 30 années écoulées. Sur Gulli, le grand jeu des années Club Dorothée, divertissement. Sur France 3, Cassandre, série avec Gwendoline Amont. Sur France 5, Échappée Belle, magazine sur le thème Hong Kong, l'année du serpent. C'est au bord d'un bateau de pêcheurs aux abords du port Victoria que Sophie Jauvillard débute son exploration de la métropole d'Hong Kong. Et puis sur Arte, Mégaséisme, documentaire imprévisible et destructeur. Les tremblements de terre d'une magnitude supérieure à 8,5 sur l'échelle de Richter font partie des catastrophes naturelles les plus dévastatrices qui frappent la planète. Très belle soirée à tous.

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1: Bonjour à tous, c'est Cyril. On se retrouve pour vos idées de sorties. Samedi 25 et dimanche 26 juillet, Terre en Fête à Vinxin. Tout un week-end d'animation, soirée concert gratuit, c'est organisé par les jeunes agriculteurs de Dordogne. Lundi 27 juillet, sur la commune de Champagne et Fontaine, marché gourmand. Il se déroulera sur le champ de foire à partir de 19h. Restauration sur place, il sera animé par le groupe Aquarelle. Vendredi 31 juillet, sur la commune de Fontaine, un loto organisé par le comité des fêtes et animé par Carole et Thierry à 20h30. De nombreuses cartes cadeaux sont à gagner, dont une de 300 euros. Il y aura le jeu du bar et une bourriche. Sur place, grillades, frites, pâtisseries, buvettes et tombola. Samedi 1er août à Fontaine, spectacle années 80 à partir de 22h. Dimanche 2 août, la fête se poursuit à Champagne et Fontaine. De 15h à 18h, concours de fléchettes ouvert à tous. Promenade en calèche et poney gratuit. À 19h, plateau repas, jambon braisé, haricots ou paella pour 16 euros. Et à 22h, revue de cabaret avec la compagnie Spirit Spectacle. À 23h30, feu d'artifice. Voilà, c'était vos idées de sortie. Vous pouvez retrouver tous les détails de ces manifestations sur le site internet de Liberté FM ou sur notre page Facebook. Si vous aussi vous êtes organisateur d'une manifestation et que vous souhaitez en faire la promotion sur notre antenne, n'hésitez pas à nous envoyer un mail à contact@libertefm.fr. Quant à moi, je vous dis à très vite.
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0: Il est 8h.
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0: Bélier, une grasse matinée royale, c'est votre seule mission aujourd'hui.
1: Taureau, vous cuisinez un plat qui va rester dans les annales familiales.
2: Gémeaux, une info captée au vol devient le point de départ d'un super projet.
3: Cancer, vous vous sentez enfin en totale harmonie avec votre image.
4: Amis Lion, sortez vos plus beaux habits, vous allez attirer tous les regards ce samedi.
5: Vierge, un moment de bricolage ou de jardinage vous remet les compteurs à zéro.
6: Les balances, vous tranchez enfin sur une décision qui vous empêchait de dormir.
7: Scorpion, l'amour est dans l'air.
8: Soyez attentifs aux signaux.
9: Sagittaire, une activité physique vous procure un bien-être fou.
10: Capricorne, oubliez les responsabilités.
11: Soyez l'ado de la bande aujourd'hui.
12: Verseau, une découverte culturelle ou artistique vous transporte.
13: Poisson, foncez dans votre lit dès que le soleil se couche. Récupérez.
14: Les

0: Et nous sommes le 25 juillet aujourd'hui, nous fêtons les Christophe et les Jacques. Et en ce 25 juillet, je pourrais vous parler de la première chaîne lancée en 1964 par l'ORTF ou encore de la première traversée de la Manche en avion en 1909 par Louis Blériot. Mais à 16h44, le 25 juillet 2000, deux minutes après son décollage, le Concorde du vol Air France 4590 s'écrase sur un hôtel de Gonesse dans le Val d'Oise. Le crash fait 113 victimes, les 109 passagers et membres d'équipage à bord, ainsi que 4 personnes au sol. Si le supersonique a été remis en service en novembre 2001, plus d'un an après le drame, il effectuera son dernier vol commercial 2 ans plus tard. Le rapport du bureau d'enquête et d'analyse et l'enquête judiciaire ont permis de mettre en lumière des défaillances importantes sur l'appareil. Lors du procès en appel en 2012, la justice a finalement relaxé l'ensemble des accusés. Seule la compagnie américaine Continental Airlines a été condamnée au civil à verser 1 million d'euros de dommages et intérêts à Air France. Une lamelle métallique perdue par un de ses DC-10 à Roissy ayant été jugée responsable de l'enchaînement des faits qui ont conduit à l'accident. Le crash restera le seul accident mortel durant les 27 ans de service du Concorde. L'appareil a effectué son premier vol le 2 mars 1969 à Toulouse. La citation du jour nous vient d'un anonyme. Optimiste et pessimiste sont nécessaires à la société. L'optimiste invente l'avion, le pessimiste invente le parachute.
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0: Bonjour, une petite sélection télé pour votre soirée du samedi 25 juillet sur TF1, le grand concours divertissement présenté par Arthur, sur France 2 Fort Boyard présenté par Cyril Ferraud, sur M6 la grande fête des tubes des années 80, 90, 2000, divertissement présenté par Jérôme Anthony, en compagnie d'un public de 5000 personnes. Ce voyage dans le temps 100% culte revient sur les titres emblématiques des 30 années écoulées. Sur Gulli, le grand jeu des années Club Dorothée, divertissement. Sur France 3, Cassandre, série avec Gwendoline Amont. Sur France 5, Échappée Belle, magazine sur le thème Hong Kong, l'année du serpent. C'est au bord d'un bateau de pêcheurs aux abords du port Victoria que Sophie Jauvillard débute son exploration de la métropole d'Hong Kong. Et puis sur Arte, Mégaséisme, documentaire imprévisible et destructeur. Les tremblements de terre d'une magnitude supérieure à 8,5 sur l'échelle de Richter font partie des catastrophes naturelles les plus dévastatrices qui frappent la planète. Très belle soirée télé à tous.
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3: Bonjour à tous, c'est Cyril. On se retrouve pour vos idées de sorties. Samedi 25 et dimanche 26 juillet, Terre en fête à Vinxin. Tout un week-end d'animation, soirée concert gratuit, c'est organisé par les jeunes agriculteurs de Dordogne. Lundi 27 juillet, sur la commune de Champagne et Fontaine, marché gourmand. Il se déroulera sur le champ de foire à partir de 19h. Restauration sur place, il sera animé par le groupe Aquarelle. Vendredi 31 juillet, sur la commune de Fontaine, un

0: L'auto, organisé par le comité des fêtes et animé par Carole et Thierry à 20h30. De nombreuses cartes cadeaux sont à gagner, dont une de 300 euros. Il y aura le jeu du bar et une bourriche. Sur place, grillades, frites, pâtisseries, buvettes et tombola. Samedi 1er août à Fontaine, spectacle années 80 à partir de 22h. Dimanche 2 août, la fête se poursuit à Champagne et Fontaine. De 15h à 18h, concours de fléchettes ouvert à tous. Promenade en calèche et poney gratuit. À 19h, plateau repas, jambon braisé, haricots ou paella pour 16 euros. Et à 22h, revue de cabaret avec la compagnie Spirit Spectacle. À 23h30, feu d'artifice. Voilà, c'était vos idées de sortie. Vous pouvez retrouver tous les détails de ces manifestations sur le site internet de Liberté FM ou sur notre page Facebook. Si vous aussi vous êtes organisateur d'une manifestation et que vous souhaitez en faire la promotion sur notre antenne, n'hésitez pas à nous envoyer un mail à contact@libertefm.fr. Quant à moi, je vous dis à très vite.
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0: Bonjour à toutes et à tous et bienvenue dans Répliquez-vous, l'émission des ressources humaines sur Liberté FM. Pendant longtemps, une carrière professionnelle était relativement simple à lire. On entrait dans une entreprise, on évoluait progressivement, parfois jusqu'à la retraite. Mais aujourd'hui, les règles ont changé. Les salariés aspirent à évoluer, découvrir de nouvelles missions, acquérir de nouvelles compétences, changer de métier, parfois sans changer d'entreprise. On parle désormais d'agilité des parcours professionnels. Alors, comment les entreprises peuvent-elles répondre à ces nouvelles attentes? Pourquoi la mobilité interne devient-elle un enjeu stratégique majeur? Pour en parler, je suis avec Christophe Rougeat, consultant RH et dirigeant de Réplique. Bonjour Christophe.
1: Bonjour Christian, quelle belle introduction.
0: N'est-ce pas? Alors Christophe, lorsque l'on parle d'agilité des parcours professionnels, de quoi parle-t-on exactement?
1: Nous parlons d'une transformation profonde du rapport au travail. Il faut savoir que pendant longtemps, les entreprises construisaient des parcours relativement prévisibles. On entrait à un poste, on gagnait progressivement en expérience et l'évolution se faisait principalement de manière verticale. Aujourd'hui, les collaborateurs ont des attentes beaucoup plus diversifiées. Ils veulent apprendre, ils veulent découvrir, ils veulent évoluer, parfois changer même complètement de métier au cours de leur carrière. Mmh. Donc l'agilité des parcours consiste à permettre ces évolutions plutôt que de les subir.
0: D'accord. Et qu'est-ce qui a changé dans les attentes des salariés pour que ce sujet devienne aussi important ?
1: Il y a plusieurs facteurs qui se sont combinés. D'abord, les métiers évoluent beaucoup plus rapidement qu'avant. Ensuite, les nouvelles générations considèrent davantage leur carrière comme un parcours d'expérience, comme une succession de postes. Mmh. Et enfin, on assiste à une recherche accrue de sens et d'épanouissement au travail. Il y a beaucoup de collaborateurs qui ne cherchent plus simplement un emploi stable, ils recherchent réellement et également des opportunités de développement personnel et professionnel.
0: Et alors, dans les entreprises que tu accompagnes, quels sont les signaux qui montrent cette évolution des attentes ?
1: Alors, l'un des signaux les plus fréquents, c'est la demande de nouvelles responsabilités. Les collaborateurs nous disent souvent « j'aime mon entreprise, mais j'ai besoin d'apprendre autre chose ». On observe également une augmentation des demandes de formation, de mobilité ou de participation à des projets transverses. Ce qui est intéressant là-dedans, c'est que ces demandes ne sont pas toujours liées à une augmentation de salaire. Mmh. Elles traduisent plutôt un besoin d'évolution.
0: Et pourquoi certaines entreprises continuent-elles à perdre des talents alors qu'elles offrent de bonnes conditions de travail?
1: Parce que justement, elles sous-estiment parfois l'importance de la perspective d'évolution.
0: D'accord.
1: Une entreprise peut avoir une bonne ambiance, une bonne rémunération, qui soit compétitive, mm-hmm. et des conditions de travail attractives. Mais si un salarié a l'impression que son avenir est bloqué, il va souvent finir par regarder ailleurs. Les salariés ne quittent pas toujours une entreprise et quittent parfois l'absence de perspective.
0: Mais oui. Alors, peut-on dire qu'aujourd'hui, la fidélisation passe davantage par les opportunités que par les avantages?
1: Clairement, dans de nombreux cas, les avantages restent importants, mais ne suffisent plus. Les collaborateurs veulent se projeter, ils veulent savoir où ils pourront être dans 2, 3 ou 5 ans. Mmh. Ils veulent sentir vraiment que l'entreprise investit dans leur avenir.
0: Mais pourquoi la mobilité interne devient-elle un levier aussi stratégique ?
1: Parce qu'elle répond simultanément aux besoins de l'entreprise, mais aussi à ceux des salariés. Mmh. L'entreprise, elle va pouvoir, par ce biais-là, conserver ses talents, okay. et capitaliser sur leurs connaissances de l'organisation. Mmh. Le collaborateur, quant à lui, bénéficie d'une nouvelle dynamique professionnelle sans devoir quitter son employeur. Mmh. C'est souvent une situation gagnant-gagnant qui se met en place.
0: D'accord. Alors, pourtant, certaines entreprises hésitent encore à encourager la mobilité interne. Pourquoi ?
1: Parce que souvent, elles ont tout simplement peur de perdre leurs meilleurs éléments, de les voir partir dans d'autres services, ouais. ou dans d'autres structures.
0: Et oui.
1: Un manager peut très facilement se dire « j'ai mis du temps à former cette personne, mmh. je ne veux pas la voir partir », ce qui est légitime en soi.
0: Et oui,
1: mais c'est une réaction qui peut être contre-productive, mmh. car si l'entreprise ne propose pas de perspective interne, et le oui. salarié, lui, risque tout simplement de partir ailleurs.
0: Mmh. Et chez Réplique, as-tu observé ce type de situation ?
1: Très souvent, on le voit de plus en plus. Je pense notamment à une entreprise dans le monde industriel, mmh. où une personne souhaitait évoluer vers un poste plus orienté qualité.
0: D'accord.
1: Son responsable hésitait vraiment à laisser partir parce mm-hmm. qu'il l'a trouvée performante sur son poste. Finalement, après plusieurs échanges, la mobilité a été acceptée. Mm-hmm. Et aujourd'hui, cette personne est toujours dans l'entreprise.
0: Ouais.
1: Elle est très engagée. Elle apporte une okay. réelle valeur ajoutée à son nouveau service. Et elle nous a confié que si ça n'avait pas été possible, elle serait partie.
0: Et qu'est-ce que les entreprises sous-estiment le plus lorsqu'elles parlent d'évolution professionnelle ?
1: Elle pense souvent en termes de promotion hiérarchique, c'est-à-dire prendre un nouveau grade supérieur pour gagner plus d'argent. Mmh. Pourtant, évoluer, ça signifie pas forcément devenir manager.
0: Okay.
1: Un salarié peut évoluer en développant une expertise, en participant à un nouveau projet, en élargissant ses responsabilités ou en changeant de métier.
0: Mmh. Est-ce que tous les salariés aspirent forcément à évoluer ?
1: Non, et c'est aussi un point important. Il faut pouvoir échanger avec ses collaborateurs pour définir leurs attentes. Mmh. L'agilité des parcours, ça consiste pas à pousser tout le monde à changer, ça consiste à offrir des possibilités à ceux qui le souhaitent. Donc il y a certaines personnes qui trouvent leur équilibre dans un poste stable qu'elles maîtrisent parfaitement.
0: Bah oui.
1: C'est tout aussi respectable.
0: Mmh. Comment une entreprise peut-elle identifier les aspirations de ses collaborateurs ?
1: C'est ce que je disais il y a quelques secondes, en créant des espaces de dialogue, les entretiens professionnels, de parcours professionnels aujourd'hui, les entretiens annuels également sont un excellent outil lorsqu'ils sont bien utilisés. Au-delà des obligations purement réglementaires, il faut instaurer une culture, à mon sens, de discussion autour des projets, des envies et des compétences pour que les gens puissent s'y inscrire et puissent indiquer quels sont leurs souhaits par rapport à l'évolution de l'entreprise pour pouvoir évoluer eux-mêmes.
0: Mais pourquoi est-ce qu'il est parfois difficile pour les collaborateurs d'exprimer leurs envies d'évolution ?
1: Parce qu'ils peuvent avoir peur d'être que leurs envies soient mal perçues, que leur manager interprète leurs demandes comme un manque d'engagement. D'autres peuvent penser que cela pourrait fragiliser leur position actuelle. Quand on dit qu'on a envie d'autre chose, des fois ça peut être mal vu.
0: Alors avant de voir justement le rôle du manager dans cette histoire, eh bien nous allons faire une pause musicale et c'est Clément qui va l'annoncer.
2: On va écouter Save Me Tonight de Jennifer Lopez et de David Guetta.
0: Très bien.

0: Vous êtes bien sûr Liberté FM, vous écoutez l'émission Répliquez-vous, l'émission des ressources humaines. Aujourd'hui, nous parlons de l'agilité des parcours professionnels et nous voyons tout de suite le rôle que les managers jouent dans cette dynamique. Christophe, explique-nous.
1: Bah, les managers doivent passer d'une logique de gestion à une logique de développement des compétences. Ils doivent être capables de détecter les potentiels chez leurs collaborateurs, les encourager et aller vers de l'apprentissage pour faciliter les opportunités. En gros, ils deviennent un peu des coachs au sein de l'entreprise qui vont en faire monter en compétences les salariés au fil de l'eau.
0: D'accord. Et alors, qu'est-ce que cela change concrètement dans la posture managériale ?
1: Bah justement, c'est cette faculté à devenir des mentors et d'aller vers les autres pour leur permettre de grandir, analyser leurs points forts pour capitaliser dessus et à l'inverse, identifier les axes d'amélioration pour les amener à monter en compétences.
0: Et peut-on parler d'un investissement stratégique pour l'entreprise ?
1: Complètement. Les entreprises qui développent les compétences de leurs collaborateurs augmentent réellement leur capacité d'adaptation face aux évolutions du marché. Ce qui est logique en soi.
0: D'accord. Et pourquoi la question des compétences alors devient-elle si importante aujourd'hui ?
1: Parce qu'il y a de nombreux métiers qui évoluent aujourd'hui extrêmement vite, notamment avec l'intelligence artificielle qui s'est mise en place dans les entreprises. Les compétences qui sont recherchées aujourd'hui ne seront pas forcément celles dont nous aurons besoin demain.
0: C'est clair.
1: Donc les entreprises doivent anticiper. C'est ce qu'on appelle la gestion des emplois et des parcours professionnels, identifier quels vont être les besoins demain pour faire évoluer les gens actuellement vers ces nouvelles compétences.
0: Mais alors justement, comment peut-on anticiper ces besoins futurs ?
1: En observant les évolutions du marché, en observant les transformations technologiques, les nouveaux besoins des clients, en développant une véritable gestion prévisionnelle des emplois et des compétences. Donc c'est vraiment prendre une photo de l'existant, essayer de se projeter dans le futur et de se dire « Ok, demain, de quoi je vais avoir besoin ?» Et à partir de là, bâtir un accompagnement des collaborateurs qui va leur permettre d'aller sereinement vers ces nouveaux besoins. Et puis identifier aussi si demain, il y a des personnes qui vont quitter l'entreprise pour remplacer des compétences ou les transférer. Peut-être aller recruter à l'extérieur aussi de nouvelles choses. Pour pouvoir faire évoluer l'entreprise dans le bon sens.
0: Mais alors justement, quel risque prend une entreprise qui ne s'intéresse pas à ces questions ?
1: Elle va subir tout simplement les évolutions plutôt que de les anticiper. Et surtout, elle risque de perdre ses talents les plus dynamiques.
0: Finalement, qu'est-ce qui différencie les entreprises qui réussissent à fidéliser durablement leurs collaborateurs ?
1: Mais leur capacité à donner de la visibilité sur l'avenir vont montrer qu'il existe plusieurs chemins possibles et que chacun peut construire un parcours qui leur ressemble. C'est vrai que si elles savent déjà vers quoi elles veulent aller, elles peuvent en parler à leurs salariés qui peuvent s'y inscrire et avoir envie de progresser avec elles. Quand c'est pas exprimé, les gens savent pas et puis ils peuvent potentiellement aller voir ailleurs ce qui se passe parce que là-bas c'est exprimé.
0: Et alors, quel conseil donnerais-tu aux dirigeants qui nous écoutent ?
1: De regarder les compétences présentes dans leur entreprise avant de chercher systématiquement à recruter à l'extérieur. On dispose souvent de potentiels qu'on ne soupçonne pas, d'où l'intérêt des entretiens réguliers avec eux pour refaire le point sur leur parcours professionnel. Il y a des fois des parcours qui ont évolué avec des changements de carrière. Et il se peut que la personne ait déjà les compétences, qu'un des collaborateurs ait déjà les compétences recherchées parce qu'il les a exploitées auparavant.
0: Et du côté des collaborateurs ?
1: De ne pas attendre que l'entreprise devine les aspirations. L'idée, c'est qu'eux-mêmes aussi puissent aller vers leurs dirigeants, exprimer leurs envies, leurs projets, leurs besoins de développement. Les plus belles opportunités naissent souvent d'une discussion et d'un échange.
0: Alors pour conclure, quel regard portes-tu sur l'avenir des parcours professionnels ?
1: Je pense sincèrement qu'on va vers des carrières beaucoup plus personnalisées. Les entreprises qui vont réussir seront celles qui sauront conjuguer à la fois la performance économique et le développement des personnes.
0: Alors, une dernière phrase pour conclure cette émission.
1: Oui, on peut. Demain, les entreprises les plus attractives ne seront pas forcément celles qui promettent une carrière toute tracée. Ce seront celles qui offriront plusieurs chemins possibles.
0: Eh bien, merci beaucoup Christophe pour cet éclairage passionnant. On va rappeler les coordonnées de réplique pour celles et ceux qui sont intéressés par la question et qui souhaiteraient l'approfondir.
1: Merci à toi Christian, merci aux auditeurs. Et effectivement, pour nous contacter, 05 64 13 98 00 par internet sur notre site www.replique.rh comme ressources humaines eplika.com. Par mail contact@replique.com.
0: Parfait, merci beaucoup Christophe et à la semaine prochaine.
1: À bientôt.

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1: Ouais, j'avais le tout le plus attendu, hein.

0: bien.
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0: Bonjour, une petite sélection télé pour votre soirée du samedi 25 juillet sur TF1, le grand concours divertissement présenté par Arthur, sur France 2 Fort Boyard présenté par Cyril Ferraud, sur M6 la grande fête des tubes des années 80, 90, 2000, divertissement présenté par Jérôme Anthony, en compagnie d'un public de 5000 personnes. Ce voyage dans le temps 100% culte revient sur les titres emblématiques des 30 années écoulées. Sur Gulli, le grand jeu des années Club Dorothée, divertissement. Sur France 3, Cassandre, série avec Gwendoline Amont. Sur France 5, Échappée Belle, magazine sur le thème Hong Kong, l'année du serpent. C'est au bord d'un bateau de pêcheurs aux abords du port Victoria que Sophie Jauvillard débute son exploration de la métropole d'Hong Kong. Et puis sur Arte, Mégaséisme, documentaire imprévisible et destructeur. Les tremblements de terre d'une magnitude supérieure à 8,5 sur l'échelle de Richter font partie des catastrophes naturelles les plus dévastatrices qui frappent la planète. Très belle soirée à tous.
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Bonjour, une petite sélection télé pour votre soirée du samedi 25 juillet sur TF1, le grand concours divertissement présenté par Arthur, sur France 2 Fort Boyard présenté par Cyril Ferraud, sur M6 la grande fête des tubes des années 80, 90, 2000, divertissement présenté par Jérôme Anthony, en compagnie d'un public de 5000 personnes. Ce voyage dans le temps 100% culte revient sur les titres emblématiques des 30 années écoulées. Sur Gulli, le grand jeu des années Club Dorothée, divertissement. Sur France 3, Cassandre, série avec Gwendoline Amont. Sur France 5, Échappée Belle, magazine sur le thème Hong Kong, l'année du serpent. C'est au bord d'un bateau de pêcheurs aux abords du port Victoria que Sophie Jauvillard débute son exploration de la métropole d'Hong Kong. Et puis sur Arte, Mégaséisme, documentaire imprévisible et destructeur. Les tremblements de terre d'une magnitude supérieure à 8,5 sur l'échelle de Richter font partie des catastrophes naturelles les plus dévastatrices qui frappent la planète. Très belle soirée à tous.

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0: Bonjour à tous et bienvenue à la présentation de Benoît. Bonsoir Anthony, ça va? Cette sixième édition. Alors, avec un temps qui a été assez simple de la première édition, mais c'est la
1: Exactement.
0: Vous allez pouvoir assister à un spectacle de musique ce soir avec Yvonne, si vous êtes une petite. Il y a des gens qui sont là. Si tu veux toujours qu'il les aide aujourd'hui et certainement demain dans les jours qui viennent, mettre fin à cette situation qui est incroyable et qui est censée. Voilà. En tout cas, on va quand même faire la fête ce soir. Et j'attends qu'on me dise qu'il est 20h pour qu'on puisse lancer officiellement le go. David qui est là. C'est vrai qu'on a dit qu'il y avait David qui était là, le technicien en fait. Ça va, David? Alors, il est très bon.
2: C'est les derniers réglages.
0: C'est ça. Et donc, nous sommes toujours en direct de faire à la radio, voilà, c'était vers 4h, 4h, 5h.
2: Donc, plus évidemment, comme d'habitude, il y a la maison ici, il y a des pour faire restaurer, des buvettes, des glaces. Alors, la petite nouveauté, c'est que tu as un circuit digital.
0: Oui, exactement. Et la carte bleue est prise également.
2: Ah, voilà. Également, c'est une bonne idée. Alors, quel jeton on va d'entrer?
0: Quel jeton de gagner dans toutes les entreprises qui sont déjà suivies? Il va aller acheter des jetons pour pouvoir après quand on est dans ça, c'est vrai que moi. Ça va être une fête assez qui sera ouverte et qui vous attend. Je pense qu'on peut commencer par
2: recevoir la première.
0: Julien, c'est moi qui pars, c'est moi qui la présente. Bon. Je viens de Bergerac, voici la bande à la Bodega. Qui arrivent maintenant, ils sont prêts, ou pas, ils sont prêts. Surtout, je leur ai pris, ça me semble dire.
2: Le chef, il est là.
0: Alors, attention, il y a pas ici, hein, voilà.
2: C'est les instruments qui sont assez illuminés.
0: Madame, les gars, ils sont loin la. Avec son. J'attends d'or, le petit cigale de lui. Et un petit cadre. En fait, eux, ils mettent en fusion avec le public afin.
2: Ah, je crois que le dernier.
0: Pour un maximum de. D'émotion. Mesdames et messieurs, voici la première banda qui ouvre donc le bal ici, place de la mairie. Voici la banda à la Bodega de Bergerac. S'il vous plaît, le petit aspect quand même, le petit aspect de ça. Voilà.
2: Ils vont lancer la soirée.
0: Comme vous voulez.

Thank you.

Merci.

Et

Allez, un petit instant de réglage.

On est tous souffle, un peu dégâts. Je suis pas. Alors apparemment, ils ont besoin du public. Est-ce qu'on fait les mains? Allez, on va les mains. Et on tue le chef.

Merci.

Alors, tous les gars, je reste près 10 minutes. Vous avez vous parler de vous. Faites le bruit. Faites le début de la soirée. Je

Ouais.

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0: Alors là, ça part, elle va pas tomber. Vous attendez, c'est pour tomber. Alors, dis pas ce que c'est. Mais
1: elle est tombée, elle est tombée.
0: Elle est tombée. J'ai l'air de pas dire. Oui, c'est ça. Il est rapide. Il n'y a pas de place. Hop. Oh. Ah,

Thank you.

S'il y arrive, c'est mieux, quand même. Merci.

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0: Encore là, on voit bien qu'il passe, monsieur.
1: Après, j'avais laissé les micros de salariés en pensant que ça allait.
0: Ça, ouais, mais j'entendais pas la musique.
1: Non, pas de prime.
0: Non, je reviens.
2: Mais toi, tu vas faire quoi? Tire! Faites du bruit!

0: Il y en a que ça, ça va être.
1: Ouais.
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C'est ça qu'on appelle la mise brigade sur le son, en tout cas. C'est pas le son de... Merci.

Là, c'est tout de suite, faut que vous parliez, les gars. Là, son? Non, attends, c'est que, je cherche. Je cherche pourquoi. Je pense que mon audio, ça passe pas. Ça ne passe pas par par ça. Et en fait, c'est sans limite mot pour longtemps. Il faut l'ordinateur. Oh. Oh. Thank you.

Chacun prend sa place. Faut pas oublier sa bastienne d'être là. Eh bien, fais du bruit. I'm sorry.

Fantastique, est-ce que vous êtes là?

0: personne de moi.
1: Je comprends pas parce que mon ancien PC, mon ancien PC, il a monté.